0: American families. So
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2: Nous...

0: Je suis Ousmane Agmoussa du groupe Tamikrest. Je suis auteur-compositeur. Le premier concert ici à Londres avec Dirt Music. Pour moi, c'était un grand souvenir qui reste toujours dans ma mémoire. Quand on a fait notre première tournée ici en Europe, je crois que le concert à Londres, c'était parmi les premiers concerts aussi qu'on a fait avec Dirt Music. Et c'était une grande chance pour Tamikrest, pour nous d'une manière générale, de faire nos premiers pas dans l'extérieur de l'Afrique avec un groupe comme Dirt Music, avec Chris Sekman qui était complètement notre mentor. Mentor, c'est comme ça qu'on dit.
1: Oui,
0: il avait tellement en fait l'énergie et la motivation et de nous faire vraiment avancer. Pour lui, c'était très important qu'il nous mette en avant. En avant, c'est-à-dire dans le sens où on va apprendre les choses, parce qu'il sait, tellement, il sait très bien que c'est très différent le mode de vie dans le désert et comment on joue dans le désert et comment le mode de vie ici avec les scènes, les tournées, tout est compliqué pour une personne qui vient de nulle part dans le désert. Donc, avoir quelqu'un comme Chris, en fait, avec lui, qui les guide, qui l'apprend, en fait, c'était une grande opportunité pour nous, pour Tamikrest, en ce moment-là, jusqu'à même beaucoup d'années plus tard, parce qu'il était toujours notre producteur, et toujours notre, c'est-à-dire, base de, quand, par exemple, je ne sais pas comment on dit ça exactement en français, c'est-à-dire, si nous, on a un problème, une difficulté, quelquefois, c'est, on le consulte, en fait. On parle avec lui, il a toujours de bonnes idées. Il est toujours avec nous jusqu'à aujourd'hui. Et bien sûr, après, nous avons su comment, en fait, partir tout seul, partout dans le monde. Comme vous venez de dire, on était presque partout ici en Europe, pas mal aussi au Japon, en Corée du Nord, d'ici, et pas en Corée du Nord, en Australie, on était aussi en Chili, en Amérique du Sud, et on était aux États-Unis, à l'Amérique du Nord et au Canada. Voilà, donc je peux dire qu'on a fait presque une bonne moitié de la planète.
1: 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Should they have a problem at any time, like a foundation for them. 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And since then, they've branched out all over the place. He just mentioned all the different countries and said perhaps they've covered half the planet.
0: Moi, j'ai compris avec beaucoup d'expérience, j'ai compris qu'en fait, la musique, c'est une langue, en fait, qui est faite pour tout le monde. C'est la bonne communication entre toutes les cultures, entre toute l'humanité. Il n'y a pas d'obstacle pour quelqu'un qui habite, par exemple, moi je peux dire que dans le désert, je suis complètement à l'ouest. Et quand je suis allé jusqu'au Japon, c'était complètement à l'est. C'est comme le lever du soleil jusqu'au tomber du soleil.
1: Et la musique fait la connexion.
0: Vraiment, exactement. Et quand je suis allé là-bas, je suis allé même dans certains endroits isolés dans le Japon pour jouer avec un musicien qui s'appelle Uki, qui joue un instrument très traditionnel aussi. On a fait des concerts. Des fois, je me demande comment ces gens, les gens qui sont complètement très loin de cette musique que je joue du désert, peut-être qu'ils n'ont jamais eu l'occasion de l'écouter, comment ils vont le recevoir, comment ils vont l'entendre, en fait. J'étais très curieux. Et quand on a joué, je vis que c'était tout à fait naturel. Ils comprennent ça très bien. Et c'est quelque chose d'extraordinaire, en fait, que je trouve dans la musique. On n'a pas besoin de savoir d'où il vient. C'est une langue qu'on comprend tous en tant que l'humanité.
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0: Ce côté-là n'est pas très ouvert à la musique Tuareg parce qu'il est considéré comme une musique qui sensibilise les gens à voilà un peu la rébellion ou à se battre contre leurs droits et dire non à l'injustice ou parce que en quelque sorte c'est vrai, notre musique parle beaucoup de ça aussi, parle de l'injustice, parle de corruption, parle de tous ces genres de choses qui sont pas tout à fait bien pour le côté politique. Je crois que vous avez bien compris, mais c'est bien aussi de comprendre ce qui s'est passé un peu en avant ça en fait, parce que il y a tout de suite, depuis 2021-22, si on parle de cette question d'une manière bien précise, il faut parler de la situation un peu politique et sécuritaire, géopolitique aussi. Toujours les Touaregs, en fait, nous, les Touaregs, nous avons pas mal de problèmes avec le régime central de Bamako, en fait, qu'on s'est senti depuis l'indépendance, en fait, comme on n'est plus chez nous, en fait, on se sent plus comme on était avant, on se retrouvait comme faire partie d'un pays qui ne reconnaît pas tout à fait aussi notre... Parce que pour nous reconnaître, il faut connaître notre histoire, il faut reconnaître notre culture, notre identité, notre mode de vie. Sans ça, nous, on n'existe plus. Si vous arrachez tout ça et que vous dites vous êtes les citoyens, mais vous oubliez tout ce que vous étiez et que vous êtes, pour nous, c'est... Renoncer à tout son être, ça c'est pas possible. Et donc, à plus que ça, il y a pas beaucoup de droits pour les Touaregs. Donc, ils veulent pas vivre sous cette forme de vie, par exemple, qu'on veut juste parce que voilà, on préfère vivre avec notre liberté, avec notre identité, avec notre culture. Chaque fois, il y a des problèmes, en fait, il y a des rébellions qui se révoltent comme au nord du Mali. Ça commençait même avant l'indépendance du Mali, si vous regardez un peu l'histoire. C'était en 1958, et après l'indépendance du Mali, 60, en fait, 1960, je ne sais plus. Et donc, il y avait beaucoup de séries de rébellions depuis ce temps-là jusqu'en 2015. 2015, il y avait la communauté internationale qui a intervenu, avec la France qui a intervenu sur l'opération de Serval en 2013. Après Barkhane, après il y a l'ONU qui se retrouve en fait aussi à Kidal. Donc ils ont dit qu'il faut absolument qu'il y aura un accord pour qu'il y aura la stabilité sur cette région-là, que tout le monde va s'asseoir sur la table et qu'il y aura un accord, comme ça il y aura une sécurité, une stabilité et avoir des concessions d'une part et de l'autre. Tout ça il a été fait en Algérie en 2015, ce qu'on appelle l'accord d'Alger. Et tout le monde, avant les Touaregs, ils ont voulu vraiment avoir l'indépendance parce qu'ils disent qu'ils en ont marre, c'est fini. Maintenant, c'est la seule solution pour aider à vivre dans la tranquillité, c'est d'avoir complètement à leur état. Et donc la communauté internationale a fait complètement la pression pour qu'ils renoncent à tout ça et avoir une certaine autonomie beaucoup plus poussée pour vivre en harmonie avec tout le reste du monde, tout le reste du citoyen malien. Donc ils ont, c'est quelque chose qu'ils ont accepté, donc avec le, sous les regards du comité international et tout le monde, donc ils ont fait confiance et cette fois-ci, parce qu'avant ça, il y a beaucoup des accords qui ont été négligés. Il y aura un accord, après, il n'y a rien. Donc ils disent que cette fois-ci, comme il y a le comité international et tout le monde sont là, tout le monde sont témoins, ils nous ont fait la pression pour qu'on accepte. Donc cette fois-ci, c'est sérieux. Et voilà, ils ont accepté cet accord. Depuis 2015 jusqu'en 2020, cet accord, il ne restait qu'un accord sur les papiers. Rien n'a été appliqué. Personne du côté du Mali aussi n'a vraiment l'intention d'appliquer cet accord. Après, il y a un coup d'État, il y a une junte militaire qui a pris le pouvoir en 2021. Et donc, il y a appelé la démocratie, il y a appelé des positions politiques, il y a appelé des votes, il y a aucune. Et cette junte, ils ont déchiré l'accord, en fait, qui était avant une espoir d'avoir une vie un peu stable et avoir une certaine garantie, d'avoir une certaine sécurité dans cette région-là. Et tout le monde voyait ça et que personne n'a rien dit. Voilà, débrouillez-vous, c'est comme ils nous ont dit, débrouillez-vous maintenant. Et cette jeune militaire, qu'est-ce qu'il a fait? Ils ont utilisé le panafricanisme, le mot panafricanisme, c'est-à-dire qu'on ne veut plus les Occidents, on veut régler nos affaires nous-mêmes. Moi, en tant que musicien, j'ai dû... Ben, si cette idéologie, c'est... peut-être ça peut changer quelque chose, je ne sais pas, on va voir. Mais malheureusement, les jours au lendemain, j'ai trouvé que c'était complètement quelque chose de... qui ne tient pas la route, qui n'a aucun sens, en fait. Surtout, un État qui fait du jour au lendemain, qui dit à tout le monde de partir, tout ce qui regarde les droits de l'humanité, de l'homme, comme l'ONU et tout... Partez, laissez-nous tranquilles, faire ce que nous voulons faire. On va régler nos problèmes entre nous-mêmes. Et eux, qu'est-ce qu'ils ont fait? Ils ont fait appel à un groupe paramilitariste qui s'appelle Wagner. Ils ont fait appel à ces groupes-là, paramilitaires qui sont venus, je ne sais pas si vous entendez parler, Wagner en fait. Un État qui fait appel à un groupe d'assassins pour régler son problème. Ça, c'est complètement inutile. Voilà, c'est comme ça qu'ils ont voulu régler le problème, Touareg, en envoyant une unité comme ça, des mercenaires qui font toutes sortes de massacres, qui font toutes sortes de choses atroces, plus que Daesh, en fait. Si je vois Daesh, ce qu'ils ont fait, par exemple, en Syrie, je vois Wagner ici, un peu plus... Parce que ce sont des criminels qui ont été dans les prisons, on leur dit partez, faites ce que vous voulez, si vous revenez vivant, on vous laisse la liberté. C'était un peu ça le deal. Et cette situation a duré depuis 2022 jusqu'en 2025 en fait.
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0: Et que la communauté internationale, personne n'en parle pas de la situation dans le désert, c'est complètement de les Touareg et leur destin. Ils se sont retrouvés vraiment dans une situation hyper compliquée avec des drones en fait qui survolent le désert, qui ciblent la population et des massacres atroces. C'est ce qui se passe depuis 2022 jusqu'à il y a quelques jours, comme vous venez de me dire, que les Touareg ils ont formé un groupe, une rébellion en fait, pour essayer de repousser ces groupes militaires russes. Ouais, bon, ils ont changé un peu le nom à un moment donné parce qu'à un moment donné, ils ont réussi une grande défaite à Tenzawaten. Et après, Stipli Wagner, mais sur les mêmes unités, ils l'ont appelé Africa Corps, en fait, sous le ministère de la Défense russe direct. Mais pour nous, ça ne change rien parce qu'ils commettent les mêmes massacres, les mêmes atrocités toujours.
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0: pour nous, c'est ça que nous sommes en train de vivre. Nous vivons dans une situation hyper difficile, mais et malheureusement aussi, le monde n'en parle pas beaucoup de cette situation. C'est comme si, à un moment donné, les Touaregs se sont vus, c'est comme le monde dise, voilà, réglez vos problèmes avec vos états, tout seul. Et c'est dire, en fait, de... Je sais qu'il y a beaucoup de choses qui se passent dans le monde, comme ce qui se passe à Gaza, c'est comme ce qui se passe en Iran tout de suite, avec... Mais comme il ne faut pas oublier ce qui se passe dans le désert aussi, c'est très atroce, en fait. Il faut... Si la communauté internationale est toujours crédible, en fait, il ne doit pas laisser faire ce genre de choses devant ses yeux et qu'il ne dise rien, c'est comme si c'est tout à fait normal. C'est très dangereux pour l'humanité, en fait. Je pense qu'il y a des lignes rouges, en fait, à un moment donné, que quand on les dépasse, il faut les dénoncer. Il faut dire que ce n'est pas bien, en fait. Il faut dire que ce n'est pas juste, même si on n'intervient pas.
1: 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This is something that is there day to day. 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
0: Ici en Europe ou un peu partout, en général, dans le mode de la musique, le monde de la musique, il faut faire un album pour faire des tournées. Quelquefois, il faut faire un album pour que les choses... Moi, je ne regarde pas les choses de cette manière-là, vraiment. Même si c'est une réalité aussi qui existe, parce que je suis quelqu'un qui marche dans la route de la musique aussi. Donc, il faut en quelque sorte prendre en considération certains principes de ce circuit aussi. Mais ce ne veut pas dire aussi que je suis complètement dans ces obligations ou vraiment je suis obligé de suivre ces conditions. Je ne fais pas l'album parce qu'il faut faire un album pour tourner.
1: Ouais.
0: Non, c'est pour moi, je fais un album ou les compositions quand j'ai quelque chose, quand j'ai quelque chose à raconter en fait aux gens, quand j'ai quelque chose, j'ai quelque chose à faire écouter sur ma route, les gens que je vais rencontrer. Parce que pour moi, faire une tournée, c'est comme faire un voyage. Tu vas rencontrer du monde dans la route, beaucoup de monde. Donc, en prenant cette route, je ne vais pas dire qu'il faut juste que je fasse cette route et je vais rencontrer des gens. Je les prends quand je sais que j'ai quelque chose à raconter à ces gens ou à quelque chose, une souffle de musique à faire écouter à ces gens. Donc, vous voyez, c'est lié, en même temps, ce n'est pas lié parce que cette situation, par exemple, la situation de chez nous, quelquefois, le fait de... Avant... C'est les paroles, en fait, qui viennent. C'est vouloir parler d'une situation. Et quand j'ai les paroles, c'est la musique qui vient comme support. Et là, je fais une composition à travers les paroles qui sont déjà là. Et quand les paroles et la musique sont faites, c'est une chanson. Et quand les chansons sont pour faire un album, toute une histoire, on fait un album. Quand on fait un album, pour qu'il soit distribué, il faut faire aussi des tournées. Donc, si vous regardez, par exemple, on n'a pas de date limite, par exemple, de dire oh, cette fois-ci on sort un album dans 2 ans, il faut que 2 ans, 2 ans. Notre dernier album, c'était en 2020.
1: 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And the situation does demand that. And he will work on words, see what comes to him and see how it will work. 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

fait, c'est vrai, mon avant-dernier album, il parle beaucoup de l'espoir. Ça date de 2020, en fait. Et depuis 2021, comme je viens de raconter de suite, la situation politique dans le désert, elle est complètement chaotique. Il y a beaucoup de choses qui se sont passées, qui sont complètement atroces et qui sont très sombres. Très sombres. Quand je parle, par exemple, de ce qui se passe sous une forme poétique, je dis tant qu'il y a la vie, il y a l'espoir, en fait. Tant qu'on est vivant, il y a toujours l'espoir. C'est le moment où on perd l'espoir qu'on est condamné à mourir, en fait. Malgré l'ampleur.

de l'espoir, mais il y a aussi l'espoir. Il y a aussi les, en fait, questions d'identité et questions de sa terre natale, en fait, de notre désert qui est pour nous tout, en fait, parce que sans ce désert-là, on n'existe plus. Et sans, quand on perd sa terre, on perd tout le reste, en fait, avec son histoire, sa culture et tout. Et perdre aussi, ça ne veut pas dire mourir, en fait. On peut vivre, mais on ne vit pas. Quand on est chassé de chez nous ou qu'on vit chez nous sous une forme qui est contradictoire complètement à nos valeurs, en fait, de vie, j'appelle pas ça une vie. C'est comme si juste on est là, on attend un jour quand est-ce qu'ils vont nous amener un cercueil pour nous enterrer. Donc, je parle surtout pour encourager tous les miennes, en fait, qu'il faut pas se laisser faire, même si quelquefois la situation, on voit que c'est très compliqué et même quelquefois on voit que c'est presque impossible, en fait, de franchir ou de dépasser cette épreuve. Mais avec le courage, on peut le faire. Il faut toujours avoir ça, il faut toujours avoir l'espoir. Et parce que quand je regarde d'une manière un peu directe ce qui se passe chez nous, je vois la géopolitique va nous amener dans une vue comme ce que je viens de dire tout de suite, c'est d'accepter une mode de vie ou une survie que nous n'allons pas choisir, qui nous maintient juste en vie, pas plus, qu'on reste là pendant un certain temps, on n'existerait plus. Parce que le monde aujourd'hui, qu'est-ce qui les intéresse beaucoup, c'est pas l'humanité, c'est pas la culture, c'est pas l'histoire, c'est matériel, en fait. C'est le pétrole, l'argent, l'or, les phosphates, tout ce qui est matériel. On donne beaucoup plus d'importance à au matériel que l'humanité, que l'histoire, que la culture. Alors que c'est complètement, pour moi, c'est contradictoire. C'est sans s'y appeler de l'humanité, tous ces trucs, ça sert à quoi? Tous ces gros usines d'uranium, tous ces gros usines de pétrole vont servir à quoi si on perd toute notre culture, notre histoire, notre sens de l'humanité, en fait. Et quand je vois le désert, je vois beaucoup de multinationaux, par exemple, surtout les multinationaux, ils s'en foutent de ce que je viens de raconter, de cette culture, une peuple qui a une histoire, une peuple qui était quelque chose auparavant et qui a un mode de vie un peu différent, qui donne un peu une diversité très jolie au reste du monde. Il ne faut pas qu'on les perde, nous ils s'en foutent. Tout ce qui les intéresse, c'est avoir une grosse parcelle dans le désert où ils vont planter des grosses usines à gaz ou à phosphate ou à l'uranium. Surtout l'uranium, qui était une bête noire cachée sous le sol. Si on l'enlève, c'est fini. On est là pour des milliers d'années sans pouvoir éliminer les radioactives, en fait. Et ce qui se passe dans le désert, je vois que ça pousse beaucoup, en fait. C'est comme si on essaye de nettoyer toute la population qui se trouve sur ce désert-là pour qu'elle reste vide. Comme ça, on peut vendre les permis d'exploitation tout ce qu'ils veulent, en fait, de venir demain exploiter. Voilà, donc c'est ça l'objectif, on s'en fout. Et nous, on ne doit pas céder à ça, en fait. Même si un jour nous serons contraintes ou on se sent obligés, en fait, de faire des concessions, ça va passer avec notre consentement, en fait. Que si jamais il y a une endroit qui doit être vendu à des multinationaux et qui nous doit respecter le mode de vie, en fait, de ces populations. Il doit respecter, en fait, la santé de cette population qui habite. Pas juste une personne qui va aller quelque part dans une réunion et qu'il vend. Et demain, tu te réveilles avec des grosses machines qui creusent. Tu te dis, voilà, il faut aller un peu plus de 10 km à côté. Et 10 km à côté aussi, c'est le bois qui te. L'eau qui te boit, c'est sont empoisonnés par les trucs chimiques qu'on utilise et on meurt petit à petit par les cancers et qu'après il n'y a plus d'herbes qui poussent. Déjà, vivre dans le désert, déjà, c'est un grand obstacle. Et s'il y aura tous ces genres de choses, il n'y aura plus d'herbes. En fait.